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Je suis heureux de vous accueillir dans mon émission La France en chanson, consacrée aujourd'hui à Yves Montand, chanteur et acteur français d'origine italienne. Je vous parlerai de sa vie, de ses passions, de ses engagements, et surtout nous écouterons nombreuses de ses chansons. Place à l'une des premières chansons d'Yves Montand.

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1: Ivo Livi, dit Yves Montand, né le 13 octobre 1921 en Italie. Sa famille ouvrière ayant fui en 1923 l'Italie fasciste, il grandit à Marseille. Son enfance est difficile matériellement ainsi que moralement, car il est considéré comme un immigré rital. En 1929, par décret, la famille obtient la nationalité française.

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0: Il se passionne pour les comédies musicales, en particulier celle de son idole Fred Astaire et ses numéros de claquettes.
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1: À 17 ans, Yves Montand participe à un spectacle dont la première partie accueille des débutants. Il chante Charles Trenet, Maurice Chevalier et se livre à des imitations de Fernandel. Le 21 juin 1939, Yves Montand joue sur la scène de l'Alcazar de Marseille. Le public est conquis. Cependant, la guerre éclate et remet en cause son projet de monter à Paris.

En 1941, Yves Montand est la vedette de la revue « Un soir de folie » et enregistre dans les plaines du Far West son premier vrai succès. Risquant d'être envoyé en Allemagne, il décide de partir à Paris afin d'éviter le service du travail obligatoire.

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0: Fraîchement arrivé à Paris, Yves Montand se produit au Moulin Rouge, en première partie d'Édith Piaf, qui désormais le conseille. Il abandonne son accent méridional, renouvelle son jeu de scène, et Édith Piaf lui écrit plusieurs chansons comme « Ella ».
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1: Yves Montand chante en vedette à l'Étoile, sa carrière est lancée. Il débute au cinéma dans Étoiles sans lumière avec Édith Piaf. En 1946, il se sépare à l'initiative d'Édith Piaf, qui considère que le talent d'Yves Montand lui fait de l'ombre.
2: Sur une assiette bien ronde, en porcelaine réelle, une pomme pose. Face à face avec elle, un peintre de la réalité essaie vainement de peindre la pomme telle qu'elle est. Mais elle ne se laisse pas faire, la pomme. Elle a son mot à dire et plusieurs tours dans son sac de pommes. La pomme. Et la voilà qui tourne dans son assiette réelle, sournoisement sur elle-même, doucement sans bouger. Et comme un duc de Guise, qui se déguise en bec de gaz parce qu'on veut malgré lui lui tirer le portrait, la pomme se déguise en beau fruit déguisé. Et c'est alors que le peintre de la réalité commence à réaliser que toutes les apparences de la pomme sont contre lui. Et comme le malheureux indigent, comme le pauvre nécessiteux qui se trouve soudain à la merci de n'importe quelle association bienfaisante et charitable et redoutable de bienfaisance, de charité et de redoutabilité, le malheureux peintre de la réalité se trouve soudain alors être la triste proie d'une innombrable foule d'associations d'idées. Et la pomme en tournant évoque le pommier, le paradis terrestre, et elle, et puis Adam, l'arrosoir, l'espalier, parmentier, l'escalier, le Canada, les Hespérides, la Normandie, la Rainette et la Pie, le serpent du jeu de paume, le serment du jus de pomme, et le péché originel, et les origines de l'art, et la Suisse avec Guillaume Tell, et même, Isaac Newton, plusieurs fois primé à l'exposition de la gravitation universelle. Et le peintre étourdi perd de vue son modèle et s'endort. C'est alors que Picasso, qui passait par là, comme il passe partout, chaque jour comme chez lui, voit l'assiette et la pomme et le peintre endormi. Quelle idée de peindre une pomme, dit Picasso. Et Picasso mange la pomme. Et la pomme lui dit merci, et Picasso casse l'assiette et s'en va en souriant. Et le peintre, arraché à ses songes comme une dent, se retrouve tout seul devant sa toile inachevée, avec au beau milieu de sa vaisselle brisée, les terrifiants pépins de la réalité.
1: Francis Lamarque lui propose des chansons, « Ma douce vallée », Bal Petit Bal et Tueur Affamé, qui inaugurent leur collaboration.
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0: En octobre 1947, Yves Montand chante « Mais qu'est-ce que j'ai ?». L'année suivante, il enregistre trois chansons, des succès. « C'est si bon », »,« Maître Pierre » et « Rien dans les mains, rien dans les poches ».
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1: Yves Montand, plus jazzy, plus swing, enchaîne les enregistrements Clopin Clopin, Les enfants qui s'aiment, Les feuilles mortes. En 1948, Prévert lui fait découvrir La Colombe d'Or, une auberge de Saint-Vincent de Pense. Il y rencontre Simone Signoret et ils ne se quitteront plus.
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0: En 1953, son tour de chant restera à l'affiche de l'Étoile pendant 8 mois, à guichet fermé, un record. En 1953, Yves Montand obtient son premier rôle marquant avec le film Le salaire de la peur et la chanson Quand un soldat est interdite.
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1: À partir du 15 décembre 1954, le couple Montand Signoret se produit au théâtre dans la pièce Les sorcières de Salem de l'écrivain Arthur Miller. Le succès est tel que de nouvelles représentations sont organisées jusqu'au 24 décembre 1955.

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Ce fut un scandale inouï, on en parle encore aujourd'hui. 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

En 1957, Yves Montand entreprend une tournée triomphale dans les pays du bloc de l'Est. Mais il en revient profondément déçu de ce qu'il a vu de l'application concrète du communisme en Europe de l'Est et mettra un temps à reconnaître ses erreurs de jugement.

0: 1959, Yves Montand part pour les États-Unis. Il se produit à Broadway durant 3 semaines. Le soir de la première, il obtient pas moins de 16 rappels et le statut de vedette internationale. Grâce à son apparition à la télévision où il danse, il se voit proposer un rôle dans le film Le Milliardaire avec Marilyn Monroe. Leur brève liaison alimente la presse et bien que l'équilibre du couple soit profondément affecté, ils resteront unis jusqu'à la mort de Simone Signoret en 1985.
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1: Début 1963, Yves Montand peine à trouver des titres nouveaux, alors que notre génération, dont un certain Johnny Hallyday, bouleverse tout.

0: C'est à partir de 1965 qu'Yves Montand s'impose définitivement au cinéma et avec la trilogie de Gustav Gravas, Z, L'aveu et État de siège, lui confère un statut d'auteur engagé.
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En 1968, les convictions politiques d'Yves Montand sont ébranlées. L'aveu de Costa-Gavras qu'il tourne s'achève sur l'arrivée des chars soviétiques à Prague pour écraser son printemps. Sa rencontre avec Claude Sauté lui permet d'apposer une empreinte supplémentaire avec en particulier César et Rosalie en 1972. En février 1974, il donne un concert unique à l'Olympia pour soutenir les réfugiés chiliens suite au coup d'État de Pinochet.

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1: Les années 1980 marquent le grand retour d'Yves Montand à la chanson et à la scène, après 13 ans d'absence, ainsi qu'au cinéma, dans Jean de Florette et Manon des Sources de Claude Berry.

À la fin du tournage de son dernier film, Yves Montand meurt le 9 novembre 1991 à Senlis d'un infarctus à l'âge de 70 ans.

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Merci d'être resté en ma compagnie pour le concert d'Yves Montand. Je vous dis à très bientôt pour une nouvelle émission de La France en chanson.

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2: Christian, écoute-moi bien. Dans quelques minutes, on sera devant toute la France en direct. On est un peu dans la peau du président de la République. T'en supplie, ne me fous pas la honte.
3: D'accord, la mère, d'accord. Je te promets que tout va bien se passer.
2: D'accord.
4: À tous de DDO, attention pour le décompte final. 5, 4, 3, 2, 1, top.
3: Bien le bonjour à toutes et à tous. Merci de votre fidélité à nous écouter chaque heure, chaque semaine, chaque mois de l'année. Car je sais qu'il y a une émission qui vous passionne sur votre radio, Radio Collège 95.9 ou sur internet radiocollège.fr. C'est l'été, enfin je crois toujours, oui c'est l'été. Et comme le dit Éric Chardin,
5: l'été sera chaud, l'été sera chaud.
3: Sur Radio Collège bien sûr. Alors je suis Christian Mémon.
6: Ah, c'est monsieur de la dernière fois.
3: Oui, je suis bien le monsieur de la dernière fois. Allez, on commence, c'est parti. Mais avant, pour tous ceux qui sont nés aujourd'hui, de toute l'équipe qui prépare l'émission avec moi,

0: Tais-toi. Non, c'est pas ce que l'on va faire. C'est le titre du film, l'extrait de film d'aujourd'hui. Tais-toi, c'est un film réalisé par Francis Weber, sorti en 2003. Quentin de Montargis, Gérard Depardieu, se fait arrêter et se retrouve en prison. Rudy, Jean Reno, un criminel recherché par la police et emprisonné par le commissaire Vernet, Richard Berry. Pour le faire parler, le commissaire trouve une méthode bien appropriée. Alors, ce film, on le connaît et je vais vous le présenter en trois parties. Trois parties, pourquoi ? Eh bien, c'est les trois cellules où va rentrer notre ami Quentin. Entré dans la première cellule, il se trouve avec le gros marde, Ludovic Bertillot. Et bien, Ludovic, il mange beaucoup, il mange des gâteaux. Première entrée de la cellule, tais-toi.
1: Salut, je m'appelle Quentin, je suis de Montargis. C'est des petits beurres ?
2: Qu'est-ce que tu me veux, toi ?
1: Non, je me demande si c'est des petits beurres, mais c'est sûrement les petits beurres, oui. Tu manges toujours du même côté ?
2: Tu vas m'emmerder longtemps ?
1: Non, je te demande ça parce que t'as peut-être mal aux dents du côté gauche, c'est pour ça que tu manges à droite.
2: Tu fermes ta gueule, je voudrais manger tranquille.
1: Non, vas-y, vas-y, mange, ça me gêne pas. Le type, là, Michaud, ou Michelet, ou Michalon, enfin, je sais pas. Il était comme toi, il avait toujours une grosse joue à gauche. Je me marrais, je lui disais, tu ressembles à un cul, mais t'as qu'une fesse.
2: Continue, je te casse la tête.
1: D'accord.
2: Je disais, elle n'a qu'une fesse, tu bouffes comme une pelleteuse.
3: Encore lui. Oh, le con. Dépêche-toi, coupe.
1: Je comprends pas. On va bavarder tranquillement, puis il m'a sauté dessus.
0: Voilà, comme Ludovic aime les gâteaux, là, c'est des gâteaux secs, eh bien, Henri Dès nous interprète, non pas des petits beurres, mais un gâteau à la crème.
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0: parti.
1: Salut, je m'appelle Quentin, je suis de Montargis.
2: M'en fous.
1: T'as pas envie de parler, ça arrive quand on est au trou depuis longtemps. T'es là depuis combien de temps? J'ai connu un Africain martiniquais, venait des Antilles.
2: Mais s'il venait des Antilles, il est antillais, connard, pas africain.
1: Si, si, il était africain, il s'appelait Joseph.
2: Et alors, il y a les Antillais qui s'appellent Joseph?
1: Je sais pas. Peut-être, oui. Tu vois que t'as envie de parler maintenant. Tu t'appelles comment?
2: Joseph.
1: Ben, t'es africain, alors?
2: Non, antillais, connard!
1: Ben, c'est ça, comme l'autre Joseph. Il était africain, martiniquais, venait des Antilles.
2: Mais tu me cherches ou quoi?
1: Oh ben non, au contraire, j'aime bien les Africains.
3: 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C'est la vieille école, on balance pas. Oh non, c'est pas vrai, encore lui. Qu'est-ce qui se passe?
4: Quentin, une calamité, il est tellement con que ça se termine toujours en bagarre. Regardez-moi cet abruti. Il a rendu fou 5 détenus en 2 semaines.
5: Nous avons fait connaissance avec Joseph et Georges Moustaki, lui, nous présente un autre Joseph, mais celui-ci, il y a très longtemps.

0: Troisième extrait de notre film d'aujourd'hui, Tais-toi, entrée dans la troisième cellule avec Rudy, Jean Reno. Et là, c'est un monsieur très calme que va rencontrer Quentin.
1: Salut, je m'appelle Quentin, je suis de Montargis. Qu'est-ce que tu regardes là? Je peux voir? Je vois rien. Ah si, l'araignée là? Moi un jour j'ai essayé d'en dresser une, mais j'avoue que j'ai été déçu. Elle avait pas vraiment de bonne volonté. Je lui donnais un ordre, elle écoutait pas. Pourtant des trucs simples, hein. Assis, couché, marche à reculons. Rien. Elle restait là-bas, regardez. Elle avait pas l'air de bien comprendre. Remarque. Je suis peut-être pas tombé sur la plus douée. Ça a duré un mois. J'ai pas insisté. Si tu veux, on va essayer avec celle-là. J'ai peur que tu sois déçu, toi aussi. Je vais te dire un truc, j'aime beaucoup les chevaux et t'as des yeux de cheval.
2: Eh, le prends pas mal, mais putain, c'est vrai. T'as des yeux de bourrin.
3: Très bien.
1: Quand j'étais petit, je voulais être jockey. Je suis pas resté petit, je suis pas devenu jockey. Mais j'ai bossé comme l'âne dans les écuries. Et les bourrins avaient des gros beaux yeux, comme toi. J'aimais bien les écuries, ça sent bon. Les chevaux, ils te regardent avec leurs gros yeux qui sortent un peu, ils t'oublient toutes tes misères. Ben, tu vois, je suis content qu'il m'ait mis dans cette cellule avec toi. C'est un peu comme si j'étais dans une écurie.

0: Ça, c'est le cheval qui a soif.
1: T'as vu que je te fasse le cheval qui a envie de faire un tour?
2: Il va craquer, c'est sûr.
3: Si la vie de Monsieur Cheval reste en prison, eh bien, Georges Brassens, lui, nous raconte la vie du cheval blanc.

0: Musique de western d'Ennio Morricone, film de Sergio Leone pour une poignée de dollars. Il flotte sur toutes les capitales des pays. On le voit aussi sur toutes les mairies. Sur les navires qui flottent, lui aussi, il flotte. Il a différentes couleurs, unies ou avec emblème, et il se nomme drapeau. Johnny Legrand nous vient nous raconter l'histoire des drapeaux qui seront accompagnés par l'hymne du pays. On va commencer par trois pays, l'Albanie, l'Allemagne et Andorre. Johnny Legrand.
1: L'Albanie. Son drapeau est un fond rouge surmonté de deux aigles inversés. Les Albanais sont appelés fils de l'aigle car selon la légende, ils descendraient de cet animal. Ces deux têtes sont un symbole de la présence dans le pays de deux religions chrétiennes, catholiques et orthodoxes. Sa capitale est Tirana, sa monnaie le lek.

l'Allemagne. Ses couleurs en bande horizontale sont le noir, le rouge et le jaune. Ces trois couleurs étaient celles des uniformes des soldats prussiens qui ont battu ceux de Napoléon en 1813. Elles symbolisent le pan-germanisme, la volonté de réunir toutes les personnes d'origine allemande. Sa capitale est Berlin, sa monnaie l'euro.

en dehors. Les couleurs bleu, jaune et rouge sont un mélange des drapeaux français et espagnol. Sous l'écusson qui représente les coprinces historiques de la devise, Virtus Unita Fortior signifie « l'unité fait la force ». Sa capitale est Andorre la Vieille, sa monnaie l'euro.

raconté par Johnny. Alors on va marquer une pause musicale avant de retrouver d'autres drapeaux. Cette fois-ci, on va en Corse avec Tino Rossi. Sa Corse est une île d'amour.

0: Tino Rossi nous interprétait aux Corses Île d'amour. On retrouve Johnny avec ses drapeaux. Trois autres drapeaux avec leur histoire. La Bulgarie, Chypre et la Croatie.
1: La Bulgarie. Son drapeau est formé de trois bandes horizontales, blanches, vertes et rouges. Le blanc peut représenter les montagnes, mais il symbolise surtout la paix. Le vert représente la richesse de la terre bulgare et son agriculture. Les vignes, le tabac, le riz. Le rouge montre le courage du peuple. Sa capitale est Sofia. Sa monnaie, le lev bulgare.

Chypre. Le drapeau de Chypre montre un dessin du pays en ocre. C'est la couleur du cuivre, un métal dont cette île possède de nombreux gisements et qui lui a donné son nom. Les mots cuivre et Chypre ont la même racine latine. Les rameaux d'olivier symbolisent la paix entre les communautés grecques et turques. Sa capitale est Nicosie, sa monnaie l'euro.

la Croatie. Les couleurs bleu, blanc et rouge qui viennent du drapeau russe rendent hommage à l'identité slave. Et aussi, comme le drapeau tricolore français, à la liberté. Le blason est un damier rouge et blanc, couleur choisie par un roi au Xe siècle. Au-dessus, les petits écussons représentent les 5 régions du pays. La capitale est le Zagreb, la monnaie est le kuna,

On retrouvera Johnny pour trois autres drapeaux. Parlons sport. Vous devez regarder la Coupe du Monde. Eh ouais, il y a aussi le Tour de France. Le vélo est le seul véhicule vélocipède terrestre à propulsion humaine, composé de deux roues alignées. Enfin, ça c'était il y a longtemps. Maintenant, on ne fait plus du vélo, on fait de l'électrique. Eh oui, c'est moins fatigant, c'est sûr. Beaucoup disent qu'il remplace la mobylette. Ben, pourquoi pas, c'est vrai, ça fait moins de pollution. Le Tour de France, il a commencé en 1903, organisé par Henri Desgrange et G.O. Lefebvre, pour augmenter, écoutez bien, les ventes du journal Loto. C'est-à-dire qu'on fait des courses de vélo pour augmenter un journal qui parle de la voiture. Bon, ben c'était ça, hein, en 1903. Allez, faites du vélo, faites beaucoup de vélo, ça fait du bon sport et ça donne la forme. Faites donc comme Georgette Plana. Fais du vélo, fais du vélo. Georgette Plana.

0: Georgette Plana fait du vélo, faites du sport. On retrouve Johnny une dernière fois avec trois derniers drapeaux, le Danemark, la Finlande et la France. Et nous écouterons Mick Michel qui nous interprétera une chanson de Paris avec un gamin. Un gamin de Paris. Et bien sûr, Johnny, on le retrouvera tout au cours de l'année pour continuer à nous raconter les drapeaux.
1: Le Danemark. La légende dit qu'au Moyen-Âge, des guerriers danois ont remporté une victoire après avoir adopté ce drapeau décroisé. Il comporte une croix que l'on retrouve sur les drapeaux des autres pays scandinaves. Utilisé depuis 1625, c'est l'un des plus anciens drapeaux du monde. La couleur du drapeau est rouge avec une croix blanche. La capitale est Copenhague, la monnaie, le krone ou couronne danoise.

la Finlande. On retrouve la croix scandinave sur le drapeau finlandais. Le bleu symbolise les lacs du pays. Il y en a 190 000 et le blanc, la neige. Le drapeau est un fond blanc avec une croix bleue. La capitale est Helsinki, la monnaie l'euro.

Le bleu et le rouge étaient les couleurs de Paris. Le blanc, celle des rois de France. Le drapeau tricolore a été adopté après la Révolution française en signe d'union nationale. Les couleurs du drapeau français sont le bleu, le blanc et le rouge en bande verticale. Sa capitale est Paris, sa monnaie l'euro.

0: Ça va ?
1: Bonsoir tout le monde, ça va les jeunes ? Alors, vous êtes en forme ? J'ai pas entendu, vous êtes en forme ? Eh ben tant mieux pour vous, parce que je vous garantis que vous m'y êtes en forme, parce que ça coûte moins cher de rester en vie que de mourir.
0: On n'est pas venu là pour parler de ça. Tu vas plomber l'ambiance d'entrée, toi.
1: Mais non, il n'y a pas de langue de bois ici.
0: Alors, pour tout vous dire,
1: c'est-à-dire que je suis en train de faire des devis pour mes funérailles.
0: Ouais, c'est mis en tête.
1: Prévoir le coup, hein.
0: Et puis alors,
1: je suis passé chez les pompes funèbres juste avant, là.
0: Ouais.
1: On est fumiers. Les bandits qu'il y a là-dedans.
0: Incroyable.
1: Ils en font un pognon sur la mort des gens, mes pauvres enfants. 8000 euros le cercueil.
0: 8000 euros.
1: La vache, ça fait cher l'entrée en boîte, hein.
0: Tu m'étonnes, ouais.
1: Et même pas une conso gratuite, les fumiers.
0: Ah ouais, non, puis, incroyable. C'est vrai que c'est pas donné. Moi, franchement, à ce prix-là, j'aime autant me faire inséminer, moi.
1: Incinéré, tête de buse. Pour un séminé.
0: Je confonds.
1: Il n'en loupe pas une, hein. S'il y a un paradis pour les cons, tu seras assis à la droite du père.
0: C'est malin, ça.
1: En tout cas, Christian, je t'en supplie, ne donne jamais ton corps à la science.
0: Pourquoi ?
1: Parce que je plains celui qui récupérerait ta cervelle, mon vieux. C'est vrai, ça fait plaisir à personne de se retrouver du jour au lendemain avec un QI de tomate farcie, hein.
0: Je vais faire un sirène. Brûlé, ce sera plus simple. Ça coûte moins cher que leur étui à Maccabée à 8000 euros.
1: Quand ça veut prendre.
0: Pourquoi
1: parce que t'as pas su le mari à Jocelyne Grilladin.
0: Si, il est mort.
1: Oui, il est mort, oui, ça d'accord. Mais lui, il devait se faire incinérer au départ. C'était son vœu.
0: Et puis
1: ils ont jamais pu le faire cramer, mon vieux.
0: Non, tu déconnes.
1: Mais non, ils ont tout essayé, l'essence, l'alcool à brûler, jusqu'au zip allume barbecue.
0: Tu me fais marcher, c'est pas possible.
1: Je te garantis que c'est vrai. Ils voulaient pas prendre. Ils voulaient pas s'allumer à chioler, cette pauvre Jocelyne.
0: Parce qu'il était mort.
1: Non, parce qu'il cramait pas. Et alors après, ils se sont aperçus que, en fin de compte, c'est parce qu'il avait pris trop d'anti-inflammatoires dans les dernières années de sa vie. C'est pour ça qu'il
0: croit. D'accord.
1: C'est con, hein. C'est bête.
0: C'en est une saloperie, hein.
1: Qui ça, Jocelyne Grilladin?
0: Non, c'est les anti-inflammatoires.
1: Ah, tu m'as fait peur. En tout cas, Christian, je te l'ai déjà dit. Le jour où je vois casser ma pipe, ne te fais pas entuber par les pompes funèbres.
0: Ça va. T'es pas encore dans le trou, quand même.
1: Je me rapproche sérieusement du bord, mon petit garçon.
0: Oui,
1: 87 ans, les copains.
0: Ouais, 87
1: ans. Je suis quand même plus près de mon dernier souffle que de ma première levrette. Oui, certainement. Faut pas se mentir. Tôt ou tard, je vais m'y retrouver à la morgue, hein. Toute froide, toute bleue, au congèle. Et chez Picard, entre les lasagnes et la viande de cheval. C'est comme ça que voulez-vous. C'est la vie, hein, la mort. En tout cas, ce jour-là, Christ... tu arrêtes de te tripoter les paupières devant tout le monde je suis en train de parler.
0: Non, mais je t'écoute.
1: C'est une maladie qu'il a. Allez, vous, c'est trifouiller
0: ça.
1: C'est pas possible. T'es comme le père Lolo, t'as des doriforts dans les patates
0: Elle est bonne, celle-là.
1: Avant de finir par tomber comme des vieilles figues desséchées.
0: Ça va, on a compris.
1: À force de tirer là-dessus, tu vas bien nous le faire, un de ces quatre, ton burn-out, toi aussi.
0: On a compris, là.
1: Non, mais c'est pas vrai.
0: C'est
1: incroyable, hein. Ah, il a peur de rien, hein. Je disais donc, le jour où je vais aller rejoindre ton père et les frères Bogdanov, du coup, par la même occasion, ce jour-là, Christian, fais bien attention à pas te faire arnaquer par les pompes funèbres, parce qu'ils ont l'habitude. Ils savent qu'avec le chagrin, on réfléchit moins bien et surtout, on compte moins bien.
0: C'est vrai qu'au pied du mur, à chaud, enfin à chaud, à froid plutôt.
1: Qu'est-ce que tu racontes là?
0: Je veux dire quand c'est tout chaud, que le mort est froid, on peut des fois y mettre plus cher que ce qu'on voudrait vraiment.
1: Où ça?
0: Dans le prix de la boîte.
1: La boîte de quoi?
0: Du cercueil.
1: Ah oui, le cercueil. Ah,
0: bouffé,
1: bah, oui,
0: oui.
1: Et ben justement, avec moi, tu t'emmerdes pas, tu prends du premier prix.
0: Ah d'accord.
1: Ah oui, pas d'occasion, parce que t'en trouveras pas.
0: Oui,
1: hein. Mais en tout cas, un cercueil premier prix. Moi, je veux pas de chichi, hein.
0: Non.
1: Ah non, pas de poignée en or, ni de cercueil capitonné, hein. Dites, vous croyez pas que c'en est une connerie, ça aussi?
0: De quoi?
1: Des cercueils capitonnés? Oh non, mes pauvres enfants, on peut tout voir, hein. On laisse des pauvres gens vivants dormir dehors au froid sur des trottoirs et on couche les morts au chaud sur des matelas neufs.
0: Ouais, c'est vrai.
1: On vit une époque cinglée.
0: Incroyable.
1: C'est pas vrai? Ouais, certainement, oui. Une époque de cinglés. Ah, ça, on a trouvé de l'argent pour fabriquer des vaccins anti-Covid.
0: Bah ça, bah là,
1: je vous garantis que le jour où on va trouver un vaccin contre l'indifférence, là, on va en sauver des vies, voyez-vous.
0: Oui.
1: Croyez-moi.
0: C'est vrai.
1: Oui, oui, oui.
0: Bravo, moi.
1: Certainement, oui.
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3: Je vous propose, et c'est très rare que l'on entend cette chanson de Johnny Hallyday, Entre mes mains. 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

0: comme ça, vous pourrez dire à vos amis...
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2: C'est fini.
0: Ça y est, c'est déjà fini. Une heure, ça passe vite, en fin de compte. Et comme le disait Édouard Balladur...
3: Je vous demande de vous arrêter.
0: Eh bien, on va s'arrêter là. Je vous souhaite d'une bonne semaine à l'écoute des programmes de Radio Collège. On se donne rendez-vous très vite sur cette même fréquence.
4: C'était très bien, c'était parfait, c'était très bien. 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